Salut les chers auditeurs, c'est Aren au micro d'Hype FM. J'espère que vous allez bien et que vous êtes en pleine forme ce matin. Alors, de la bonne musique encore pour vous réveiller avec entre autres Silva Hagopian, Arman Tovmasian, Arman Hovanesian ou encore Miran Tsaroukian. Mais un réveil doit se faire en douceur. Pour cela, je vous propose de commencer avec la douce, la divine Lilith Hovhannessian, qui est tombée amoureuse d'un Kanchu. C'est le titre de la chanson. Vous êtes bien sur Hype FM. Bon réveil.

Allez, je vous dédicace cette chanson à tous les gens qui fêtent leur anniversaire aujourd'hui. Mais c'est Miran Tsaroukian qui va vous chanter pour votre anniversaire. Zanon Tot Shnoravor. Miran Tsaroukian, c'est tout de suite sur Hype FM.

0: Allez, on continue notre playlist avec un extrait live du dernier concert de Silva Hagopian, enregistré en février dernier à Vaik en Arménie. Il s'agit d'extraits inédits qui n'est sorti nulle part, donc ne cherchez pas, c'est uniquement sur Hype FM. Silva Hagopian live en Bella, c'est le titre que l'on s'écoute tout de suite.
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1: Bonjour à tous. Un otage de Bakou mène Nicole Pachinian au défi. Le général David Manoukian, condamné en janvier dernier à la prison à vie, a lancé un appel au Premier ministre depuis sa prison de Bakou à propos des accusations portées par l'Azerbaïdjan. Dans un message audio transmis à sa famille par téléphone et rendu public avant-hier, l'ancien commandant en second de l'armée de l'Artsakh explique que l'une des accusations formulées contre lui et ses compagnons d'infortune concerne la planification et la préparation d'une guerre en septembre 2020. Puisque vous étiez à l'époque Premier ministre d'Arménie et en même temps commandant en chef et que la planification de la guerre commence précisément à ce niveau, je vous exhorte à faire connaître votre position sur cette accusation spécifique, a poursuivi le général Manoukian. L'absence de réponse signifiera que vous acceptez ces fausses accusations, ce qui vous rendra complice, non seulement vous-même, mais aussi l'ensemble du peuple arménien, a conclu l'ex-chef militaire de l'Artsakh, qui accuse donc Nicole Pachinian d'indifférence, voire pire, face au sort des prisonniers arméniens, comme l'avait fait avant lui Ruben Vartanian, l'ancien ministre d'État de l'Artsakh, et l'ex-président du Parlement de Stepanakert, David Ishranian, qui lui n'a pas hésité à accuser les autorités arméniennes de ne pas agir pour leur libération, voire à ne pas la souhaiter. La cimenterie Ararat en voie de nationalisation à la suite de la décision de la Cour anticorruption la semaine dernière. La société de Gagit Tsaroukian, Ararat Cement, a été placée sous la gestion de l'État, représentée par le ministère de l'Économie, qui indique qu'un administrateur de l'entreprise sera nommé, conformément à la procédure en vigueur, au cours du mois de juillet. D'ici là, j'appelle tous les employés à accomplir leur travail avec conscience et responsabilité, afin d'éviter que ne surviennent ultérieurement des motifs de licenciement ou des poursuites administratives et pénales, a prévenu hier le ministre de l'Économie, Kevork Papoyan, précisant que tous les salariés compétents et sérieux conserveront leur emploi. En clair, il est fortement recommandé aux employés de la cimenterie mise au chômage technique sans indemnité depuis l'arrêt de l'entreprise suite à l'arrestation de son propriétaire, de ne pas faire de vagues comme prendre part aux manifestations de protestation contre cette situation qui les prive de tout revenu. Rappelons que les développements concernant Ararat Cement interviennent dans le contexte de la procédure engagée contre Gagit Tsaroukian, accusé d'avoir organisé une fraude à très grande échelle et une opération de blanchiment d'argent. La Chine renforce ses liaisons aériennes avec l'Arménie. La compagnie China Southern Airlines, qui assure déjà depuis 2 ans des liaisons régulières entre Urumqi, dans la région autonome ouïghour du Xinjiang, et Yerevan, porte désormais le nombre de ses vols de 3 à 6 par semaine. Cette augmentation témoigne de la volonté de China Southern Airlines de répondre à la demande croissante et de contribuer au développement des échanges économiques, touristiques et humains entre les deux pays, indique sa direction, qui précise également qu'au-delà de l'augmentation du nombre de vols, le nouvel horaire offrira aux passagers davantage de flexibilité dans l'organisation de leurs déplacements ainsi qu'une meilleure connectivité via l'aéroport d'Urumqi vers Pékin, Guangzhou et d'autres grandes villes chinoises. Une information maintenant qui concernera avant tout ceux de nos auditeurs qui se préparent à se rendre en Arménie cet été et qui s'interrogent peut-être sur la qualité de l'eau potable. Celle-ci fait l'objet d'une surveillance constante, affirme la société Veolia Tchour, en réponse à des allégations circulant à son propos ces derniers jours sur les réseaux sociaux et dans l'espace public. Celle-ci ne repose ni sur des conclusions d'experts ni sur des données officielles, indique le communiqué publié hier par la société, qui précise que l'eau potable fournie aux consommateurs fait l'objet d'une surveillance constante 24 heures sur 24 et que sa qualité est régulièrement contrôlée par des analyses en laboratoire et les résultats obtenus sont constamment évalués par rapport aux exigences réglementaires en vigueur. En outre, poursuit le communiqué, la qualité de l'eau fait également l'objet d'une surveillance constante de la part des autorités publiques compétentes qui effectuent des contrôles indépendants et consignent toute infraction par conséquent. Si des écarts dans la qualité de l'eau potable présentant un risque pour la santé ou un non-respect des normes en vigueur devaient être constatés, ils seraient consignés par les organismes de contrôle de l'État et rendus publics. Nous tenons également à souligner que la dureté de l'eau, sujet de débat public, ne constitue pas un critère de sécurité de l'eau potable et n'est pas considérée comme un risque pour la santé, ajoute Veolia Chur, qui précise que la dureté de l'eau est uniquement déterminée par les caractéristiques géologiques de la source d'eau concernée. Et comme Veolia Chur approvisionne ses clients dans différentes régions, à partir de sources d'eau différentes, les paramètres physico-chimiques de l'eau, y compris la dureté, peuvent donc varier, car ils dépendent uniquement des caractéristiques naturelles des sources. En conclusion, Veolia Chur déclare en toute responsabilité que l'eau potable fournie aux consommateurs fait l'objet d'une surveillance continue et est conforme aux exigences sanitaires et hygiéniques en vigueur. Un Arménien champion du monde de tir sur cible mobile, Haïd Minassian, a décroché l'or hier au premier jour des championnats qui se déroulent à Tallinn, en Estonie. Dans l'épreuve par équipe, Haïd Minassian, encore lui, Ovanes Markaryan et Gor Khachikian ont décroché la médaille d'argent. La discipline de tir sur cible mobile, rayée du programme des Jeux Olympiques il y a plus de 20 ans, continue pourtant de réunir ses fidèles. Ainsi, 85 tireurs de 17 nations, dont 12 d'Arménie, sont alignés pour les épreuves qui se déroulent dans la capitale estonienne. Voilà pour l'actualité de ce jour. Merci de votre attention et bonne journée.

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1: Bonjour à tous. Un otage de Bakou mène Nikol Pachinian au défi. Le général David Manoukian, condamné en janvier dernier à la prison à vie, a lancé un appel au Premier ministre depuis sa prison de Bakou à propos des accusations portées par l'Azerbaïdjan. Dans un message audio transmis à sa famille par téléphone et rendu public avant-hier, l'ancien commandant en second de l'armée de l'Artsakh explique que l'une des accusations formulées contre lui et ses compagnons d'infortune concerne la planification et la préparation d'une guerre en septembre 2020. Puisque vous étiez à l'époque Premier ministre d'Arménie et en même temps commandant en chef et que la planification de la guerre commence précisément à ce niveau, je vous exhorte à faire connaître votre position sur cette accusation spécifique, a poursuivi le général Manoukian. L'absence de réponse signifiera que vous acceptez ces fausses accusations, ce qui vous rendra complice, non seulement vous-même, mais aussi l'ensemble du peuple arménien, a conclu l'ex-chef militaire de l'Artsakh, qui accuse donc Nikol Pachinian d'indifférence, voire pire, face au sort des prisonniers arméniens, comme l'avait fait avant lui Ruben Vartanian, l'ancien ministre d'État de l'Artsakh, et l'ex-président du Parlement de Stepanakert, David Ishranian, qui lui n'a pas hésité à accuser les autorités arméniennes de ne pas agir pour leur libération, voire à ne pas la souhaiter. La cimenterie Ararat en voie de nationalisation à la suite de la décision de la Cour anticorruption la semaine dernière. La société de Gagit Tsaroukian, Ararat Cement, a été placée sous la gestion de l'État, représentée par le ministère de l'Économie, qui indique qu'un administrateur de l'entreprise sera nommé, conformément à la procédure en vigueur, au cours du mois de juillet. D'ici là, j'appelle tous les employés à accomplir leur travail avec conscience et responsabilité, afin d'éviter que ne surviennent ultérieurement des motifs de licenciement ou des poursuites administratives et pénales, a prévenu hier le ministre de l'Économie, Kevork Papoyan, précisant que tous les salariés compétents et sérieux conserveront leur emploi. En clair, il est fortement recommandé aux employés de la cimenterie mis au chômage technique sans indemnité depuis l'arrêt de l'entreprise suite à l'arrestation de son propriétaire, de ne pas faire de vagues comme prendre part aux manifestations de protestation contre cette situation qui les prive de tout revenu. Rappelons que les développements concernant Ararat Cement interviennent dans le contexte de la procédure engagée contre Gagit Tsaroukian, accusé d'avoir organisé une fraude à très grande échelle et une opération de blanchiment d'argent. La Chine renforce ses liaisons aériennes avec l'Arménie. La compagnie China Southern Airlines, qui assure déjà depuis 2 ans des liaisons régulières entre Urumqi, dans la région autonome ouïghour du Xinjiang, et Yerevan, porte désormais le nombre de ses vols de 3 à 6 par semaine. Cette augmentation témoigne de la volonté de China Southern Airlines de répondre à la demande croissante et de contribuer au développement des échanges économiques, touristiques et humains entre les deux pays, indique sa direction, qui précise également qu'au-delà de l'augmentation du nombre de vols, le nouvel horaire offrira aux passagers davantage de flexibilité dans l'organisation de leurs déplacements ainsi qu'une meilleure connectivité via l'aéroport d'Urumqi vers Pékin, Guangzhou et d'autres grandes villes chinoises. Une information maintenant qui concernera avant tout ceux de nos auditeurs qui se préparent à se rendre en Arménie cet été et qui s'interrogent peut-être sur la qualité de l'eau potable. Celle-ci fait l'objet d'une surveillance constante, affirme la société Veolia Tchour, en réponse à des allégations circulant à son propos ces derniers jours sur les réseaux sociaux et dans l'espace public. Celle-ci ne repose ni sur des conclusions d'experts ni sur des données officielles, indique le communiqué publié hier par la société, qui précise que l'eau potable fournie aux consommateurs fait l'objet d'une surveillance constante 24 heures sur 24 et que sa qualité est régulièrement contrôlée par des analyses en laboratoire et les résultats obtenus sont constamment évalués par rapport aux exigences réglementaires en vigueur. En outre, poursuit le communiqué, la qualité de l'eau fait également l'objet d'une surveillance constante de la part des autorités publiques compétentes qui effectuent des contrôles indépendants et consignent toute infraction. Par conséquent, si des écarts dans la qualité de l'eau potable présentant un risque pour la santé ou un non-respect des normes en vigueur devaient être constatés, ils seraient consignés par les organismes de contrôle de l'État et rendus publics. Nous tenons également à souligner que la dureté de l'eau, sujet de débat public, ne constitue pas un critère de sécurité de l'eau potable et n'est pas considérée comme un risque pour la santé, ajoute Veolia Chur, qui précise que la dureté de l'eau est uniquement déterminée par les caractéristiques géologiques de la source d'eau concernée. Et comme Veolia Chur approvisionne ses clients dans différentes régions, à partir de sources d'eau différentes, les paramètres physico-chimiques de l'eau, y compris la dureté, peuvent donc varier, car ils dépendent uniquement des caractéristiques naturelles des sources. En conclusion, Veolia Chur déclare en toute responsabilité que l'eau potable fournie aux consommateurs fait l'objet d'une surveillance continue et est conforme aux exigences sanitaires et hygiéniques en vigueur. Un Arménien champion du monde de tir sur cible mobile, Haïd Minassian, a décroché l'or hier au premier jour des championnats qui se déroulent à Tallinn, en Estonie. Dans l'épreuve par équipe, Haïd Minassian, encore lui, Ovanes Markaryan et Gor Khachikian ont décroché la médaille d'argent. La discipline de tir sur cible mobile, rayée du programme des Jeux Olympiques il y a plus de 20 ans, continue pourtant de réunir ses fidèles. Ainsi, 85 tireurs de 17 nations, dont 12 d'Arménie, sont alignés pour les épreuves qui se déroulent dans la capitale estonienne. Voilà pour l'actualité de ce jour. Merci de votre attention et bonne journée.

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1: Bonjour à tous. Un otage de Bakou mène Nicole Pachinian au défi. Le général David Manoukian, condamné en janvier dernier à la prison à vie, a lancé un appel au Premier ministre depuis sa prison de Bakou à propos des accusations portées par l'Azerbaïdjan. Dans un message audio transmis à sa famille par téléphone et rendu public avant-hier, l'ancien commandant en second de l'armée de l'Artsakh explique que l'une des accusations formulées contre lui et ses compagnons d'infortune concerne la planification et la préparation d'une guerre en septembre 2020. Puisque vous étiez à l'époque Premier ministre d'Arménie et en même temps commandant en chef et que la planification de la guerre commence précisément à ce niveau, je vous exhorte à faire connaître votre position sur cette accusation spécifique, a poursuivi le général Manoukian. L'absence de réponse signifiera que vous acceptez ces fausses accusations, ce qui vous rendra complice, non seulement vous-même, mais aussi l'ensemble du peuple arménien, a conclu l'ex-chef militaire de l'Artsakh, qui accuse donc Nicole Pachinian d'indifférence, voire pire, face au sort des prisonniers arméniens, comme l'avait fait avant lui Ruben Vartanian, l'ancien ministre d'État de l'Artsakh, et l'ex-président du Parlement de Stepanakert, David Ishranian, qui lui n'a pas hésité à accuser les autorités arméniennes de ne pas agir pour leur libération, voire à ne pas la souhaiter. La cimenterie Ararat en voie de nationalisation à la suite de la décision de la Cour anticorruption la semaine dernière. La société de Gagit Tsaroukian, Ararat Cement, a été placée sous la gestion de l'État, représentée par le ministère de l'Économie, qui indique qu'un administrateur de l'entreprise sera nommé, conformément à la procédure en vigueur, au cours du mois de juillet. D'ici là, j'appelle tous les employés à accomplir leur travail avec conscience et responsabilité, afin d'éviter que ne surviennent ultérieurement des motifs de licenciement ou des poursuites administratives et pénales, a prévenu hier le ministre de l'Économie, Kevork Papoyan, précisant que tous les salariés compétents et sérieux conserveront leur emploi. En clair, il est fortement recommandé aux employés de la cimenterie mise au chômage technique sans indemnité depuis l'arrêt de l'entreprise suite à l'arrestation de son propriétaire, de ne pas faire de vagues comme prendre part aux manifestations de protestation contre cette situation qui les prive de tout revenu. Rappelons que les développements concernant Ararat Cement interviennent dans le contexte de la procédure engagée contre Gagit Tsaroukian, accusé d'avoir organisé une fraude à très grande échelle et une opération de blanchiment d'argent. La Chine renforce ses liaisons aériennes avec l'Arménie. La compagnie China Southern Airlines, qui assure déjà depuis 2 ans des liaisons régulières entre Urumqi, dans la région autonome ouïghour du Xinjiang, et Yerevan, porte désormais le nombre de ses vols de 3 à 6 par semaine. Cette augmentation témoigne de la volonté de China Southern Airlines de répondre à la demande croissante et de contribuer au développement des échanges économiques, touristiques et humains entre les deux pays, indique sa direction, qui précise également qu'au-delà de l'augmentation du nombre de vols, le nouvel horaire offrira aux passagers davantage de flexibilité dans l'organisation de leurs déplacements ainsi qu'une meilleure connectivité via l'aéroport d'Urumqi vers Pékin, Guangzhou et d'autres grandes villes chinoises. Une information maintenant qui concernera avant tout ceux de nos auditeurs qui se préparent à se rendre en Arménie cet été et qui s'interrogent peut-être sur la qualité de l'eau potable. Celle-ci fait l'objet d'une surveillance constante, affirme la société Veolia Tchour, en réponse à des allégations circulant à son propos ces derniers jours sur les réseaux sociaux et dans l'espace public. Celle-ci ne repose ni sur des conclusions d'experts ni sur des données officielles, indique le communiqué publié hier par la société, qui précise que l'eau potable fournie aux consommateurs fait l'objet d'une surveillance constante 24 heures sur 24 et que sa qualité est régulièrement contrôlée par des analyses en laboratoire et les résultats obtenus sont constamment évalués par rapport aux exigences réglementaires en vigueur. En outre, poursuit le communiqué, la qualité de l'eau fait également l'objet d'une surveillance constante de la part des autorités publiques compétentes qui effectuent des contrôles indépendants et consignent toute infraction. Par conséquent, si des écarts dans la qualité de l'eau potable présentant un risque pour la santé ou un non-respect des normes en vigueur devaient être constatés, ils seraient consignés par les organismes de contrôle de l'État et rendus publics. Nous tenons également à souligner que la dureté de l'eau, sujet de débat public, ne constitue pas un critère de sécurité de l'eau potable et n'est pas considérée comme un risque pour la santé, ajoute Veolia Chur, qui précise que la dureté de l'eau est uniquement déterminée par les caractéristiques géologiques de la source d'eau concernée. Et comme Veolia Chur approvisionne ses clients dans différentes régions, à partir de sources d'eau différentes, les paramètres physico-chimiques de l'eau, y compris la dureté, peuvent donc varier, car ils dépendent uniquement des caractéristiques naturelles des sources. En conclusion, Veolia Chur déclare en toute responsabilité que l'eau potable fournie aux consommateurs fait l'objet d'une surveillance continue et est conforme aux exigences sanitaires et hygiéniques en vigueur. Un Arménien champion du monde de tir sur cible mobile, Haig Minassian, a décroché l'or hier au premier jour des championnats qui se déroulent à Tallinn, en Estonie. Dans l'épreuve par équipe, Haig Minassian, encore lui, Ovanes Markarian et Gor Khachikian ont décroché la médaille d'argent. La discipline de tir sur cible mobile, rayée du programme des Jeux Olympiques il y a plus de 20 ans, continue pourtant de réunir ses fidèles. Ainsi, 85 tireurs de 17 nations, dont 12 d'Arménie, sont alignés pour les épreuves qui se déroulent dans la capitale estonienne. Voilà pour l'actualité de ce jour. Merci de votre attention et bonne journée.

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1: Bonjour les enfants, petits et grands. Je vais vous lire une histoire extraite de Contes d'Arménie de Ren Shulashtian. Qui peut savoir de quoi sera fait demain? Il était une fois un royaume si petit que personne ne le connaissait, si lointain qu'aucun explorateur ne l'avait jamais découvert. Ainsi, ignoré de tous, il s'épanouissait, heureux, administré par son roi, conseillé par ses sages, aimé par son peuple qui lui donnait la prospérité. Jusqu'au jour où le bon roi mourut. Un roi grincheux monta alors sur le trône, insatisfait de tout et de tous, ne supportant pas la joie des autres, il était toujours mécontent et de méchante humeur. Au pied des murailles du château, un menuisier avait ouvert son échoppe. Son atelier fleurait bon le bois, la résine et la cire d'abeille. Entre ses mains habiles, la moindre planche prenait forme et c'était merveille de le voir façonner une commode, une armoire ou encore des sabots. Ce qu'il aimait par-dessus tout, c'était la réalisation des coffres de mariage, sculptés de rosaces ajourées et d'entrelacs, véritables dentelles de noyer ou de chêne. C'est là que la mariée rangerait tous les beaux vêtements de son trousseau, ses bijoux et ses souvenirs de jeune fille avant d'aller habiter chez son époux. Et notre menuisier vivait heureux dans son échoppe. Il partageait sa vie entre sa femme, ses enfants et les villageois qui lui fournissaient du travail. Chaque jour apportait son lot de labeur et de salaire, et notre homme rabotait, sciait, ciselait et chantait du matin au soir. Sa bonne humeur faisait plaisir à voir, mais elle avait le don d'agacer le roi maussade, jaloux de la gaieté de ses sujets. Lorsqu'il se mettait à la fenêtre de la salle du trône et qu'il entendait monter le chant joyeux du menuisier, une envie irrésistible d'étrangler la mélodie dans la gorge du bonhomme l'assaillait. Un jour, quatre gardes du palais remirent à l'artisan un ordre royal. Il devait, sans faute, livrer au roi, le lendemain, dès l'aube, 111 milliards, 111 millions, 111 mille, 111 grains de sciure de bois précieux. Pas un grain de plus, pas un grain de moins, sous peine d'avoir la tête tranchée. La chanson se brisa net dans le gosier du menuisier. « Mais le roi est fou !» se découragea-t-il. « Où vais-je trouver tant de bois précieux en une nuit ? Je ne possède pas une once d'ébène, de sycomore, de cèdre ou de palissandre. Mais même si je les avais, jamais je ne parviendrais à produire et à compter un à un tous ces grains de sciure. Quand bien même je travaillerais toute la nuit sans relâche, avec l'aide de ma femme, de mes enfants et de tout le village, je n'y arriverais pas. Ce serait impossible. » Le pauvre homme, en proie au désespoir le plus poignant, restait prostré dans un coin de son atelier, la tête entre les mains, tandis qu'à la fenêtre de son palais, le roi, pour une fois satisfait, écoutait le silence s'échapper de l'échoppe du menuisier. Bientôt, tout le village fut au courant de l'invraisemblable exigence du souverain. Chacun se mit à trembler. Jusqu'où pourrait aller le roi dans son délire? Rien ne l'empêcherait demain d'ordonner n'importe quoi à n'importe qui. Le menuisier, bientôt entouré de sa femme et de ses enfants, envisageait toutes les issues possibles, même les plus extrêmes, pour s'échapper de ce cauchemar. Mais aucune solution ne lui permettait de satisfaire le caprice inouï du roi et, dans le cas contraire, d'échapper à la sentence décidée par cet être insensé, la décapitation. C'est alors que les vieux sages se réunirent à la demande unanime des habitants du village. Toutes les têtes enneigées tinrent conseil. Les délibérations durèrent de nombreuses heures. Tout ce qui y fut proposé, examiné, calculé, rejeté serait trop long à vous exposer et de toute façon impossible à divulguer, les discussions du conseil étant tenues secrètes. Sachez seulement que lorsque la séance fut clôturée, le plus âgé des sages se rendit chez le menuisier et lui fit part du résultat de leurs réflexions. « Écoute, frère menuisier, dit le doyen des sages, l'ordre du roi est dénué de sens, mais il est impossible d'y contrevenir dans les circonstances actuelles. De plus, le roi est tout puissant et toute rébellion ouverte pourrait entraîner de terribles représailles contre toi-même, mais aussi contre ta famille. Cependant, Comme il est infaisable de rassembler et de comptabiliser, grain par grain, 111 milliards, 111 millions, 111 000, 111 poussières de copeaux, nous te conseillons, mes collègues et moi, de ne pas te livrer à une corvée désespérée autant qu'irréalisable. Réunis ta famille, tes amis et festoyez toute la nuit. Si demain doit être ton dernier jour, au moins auras-tu la consolation de quitter la vie après une nuit d'amitié, de bonne chère et d'affection. Mais nul ne peut savoir de quoi sera fait demain. Jusqu'à la dernière seconde, il faut croire en la Providence. Le menuisier suivit le conseil des sages. Chacun dans le village eut à cœur de participer à cette veillée exceptionnelle. L'un apporta les fruits, l'autre les pâtisseries. Certains avaient renoncé à la bonne bouteille, mise de côté en prévision des fêtes du Nouvel An, pour l'offrir au menuisier en gage de sympathie. En quelques minutes, il ne se trouva plus un seul centimètre carré d'établi ou de meuble pour accueillir tous les excellents mets que les maîtresses de maison accomplies avaient confectionnés avec émotion en l'honneur de l'artisan. Des musiciens étaient venus spontanément offrir leur service en cette fête de la solidarité. Jamais notre homme ne s'était connu autant d'amis. Toute la nuit, l'atelier résonna de chansons, de musiques et de rires. Dans sa tour d'ivoire, le roi enrageait. Tous ces éclats joyeux qui montaient vers lui étaient comme autant d'insultes et de provocations. Comment ce diable de menuisier peut-il faire la fête en un moment pareil? De qui se moque-t-il? Peut-il ignorer la menace qui pèse sur sa tête? Se demandait le monarque, violet de fureur, comme un dahlia bleu de Chabin Karahisar. Pour un peu, il en aurait bavé de rage. Pendant ce temps, dans l'atelier de notre ami, la fête battait son plein. Ce que tous les convives mangèrent, ce qu'ils burent, et les toasts qu'ils portèrent, les promesses qu'ils se firent, je vous laisse le soin de les deviner. Mais au petit matin, alors que tous dormaient, la tête emplie de vapeurs d'alcool, de rêves et d'étoiles, des coups violents furent frappés à la porte de l'atelier qui les réveillèrent tous en sursaut et les ramenèrent à la cruelle réalité. « Ordre du palais, ouvre cette porte !» hurlaient des voix implacables à l'extérieur. Le pauvre homme, les larmes aux yeux, prit le temps d'embrasser une dernière fois sa femme et ses enfants, de serrer dans ses bras ses amis. Les coups redoublaient contre la porte, violents. « Menuisier, ouvre et vite !» ordonnaient les voix impatientes. Le menuisier ouvrit la porte, résigné, mais plein d'un courage puisé dans le lien fraternel qui l'avait uni cette nuit à ses semblables. Il était prêt. Devant l'entrée se tenaient quatre gardes, la mine sinistre. « Ordre du palais !» articula le chef des gardes. « Menuisier, tu dois exécuter sur le champ un cercueil. Le roi est mort cette nuit. » Trois pommes sont tombées du ciel. Une pour toi, ami auditeur, si ce conte t'a plu. Une pour grand-père Anton qui me l'a raconté. Et une pour ceux qui ne perdent pas espoir, même dans les circonstances difficiles de la vie.

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1: Bonjour à tous. Un otage de Bakou mène Nikol Pachinian au défi. Le général David Manoukian, condamné en janvier dernier à la prison à vie, a lancé un appel au Premier ministre depuis sa prison de Bakou à propos des accusations portées par l'Azerbaïdjan. Dans un message audio transmis à sa famille par téléphone et rendu public avant-hier, l'ancien commandant en second de l'armée de l'Artsar explique que l'une des accusations formulées contre lui et ses compagnons d'infortune concerne la planification et la préparation d'une guerre en septembre 2020. Puisque vous étiez à l'époque Premier ministre d'Arménie et en même temps commandant en chef et que la planification de la guerre commence précisément à ce niveau, je vous exhorte à faire connaître votre position sur cette accusation spécifique, a poursuivi le général Manoukian. L'absence de réponse signifiera que vous acceptez ces fausses accusations, ce qui vous rendra complice, non seulement vous-même, mais aussi l'ensemble du peuple arménien, a conclu l'ex-chef militaire de l'Artsar, qui accuse donc Nikol Pachinian d'indifférence, voire pire, face au sort des prisonniers arméniens, comme l'avait fait avant lui Ruben Vartanian, l'ancien ministre d'État de l'Artsar, et l'ex-président du Parlement de Stepanakert, David Ishranian, qui lui n'a pas hésité à accuser les autorités arméniennes de ne pas agir pour leur libération, voire à ne pas la souhaiter. La cimenterie Ararat en voie de nationalisation à la suite de la décision de la Cour anticorruption la semaine dernière. La société de Gagit Tsaroukian, Ararat Cement, a été placée sous la gestion de l'État, représentée par le ministère de l'Économie, qui indique qu'un administrateur de l'entreprise sera nommé, conformément à la procédure en vigueur, au cours du mois de juillet. D'ici là, j'appelle tous les employés à accomplir leur travail avec conscience et responsabilité, afin d'éviter que ne surviennent ultérieurement des motifs de licenciement ou des poursuites administratives et pénales, a prévenu hier le ministre de l'Économie, Kevork Papoyan, précisant que tous les salariés compétents et sérieux conserveront leur emploi. En clair, il est fortement recommandé aux employés de la cimenterie mis au chômage technique sans indemnité depuis l'arrêt de l'entreprise suite à l'arrestation de son propriétaire, de ne pas faire de vagues comme prendre part aux manifestations de protestation contre cette situation qui les prive de tout revenu. Rappelons que les développements concernant Ararat Cement interviennent dans le contexte de la procédure engagée contre Gagit Tsaroukian, accusé d'avoir organisé une fraude à très grande échelle et une opération de blanchiment d'argent. La Chine renforce ses liaisons aériennes avec l'Arménie. La compagnie China Southern Airlines, qui assure déjà depuis 2 ans des liaisons régulières entre Urumqi, dans la région autonome ouïghour du Xinjiang, et Yerevan, porte désormais le nombre de ses vols de 3 à 6 par semaine. Cette augmentation témoigne de la volonté de China Southern Airlines de répondre à la demande croissante et de contribuer au développement des échanges économiques, touristiques et humains entre les deux pays, indique sa direction, qui précise également qu'au-delà de l'augmentation du nombre de vols, le nouvel horaire offrira aux passagers davantage de flexibilité dans l'organisation de leurs déplacements ainsi qu'une meilleure connectivité via l'aéroport d'Urumqi vers Pékin, Guangzhou et d'autres grandes villes chinoises. Une information maintenant qui concernera avant tout ceux de nos auditeurs qui se préparent à se rendre en Arménie cet été et qui s'interrogent peut-être sur la qualité de l'eau potable. Celle-ci fait l'objet d'une surveillance constante, affirme la société Veolia Tchour, en réponse à des allégations circulant à son propos ces derniers jours sur les réseaux sociaux et dans l'espace public. Celle-ci ne repose ni sur des conclusions d'experts ni sur des données officielles, indique le communiqué publié hier par la société, qui précise que l'eau potable fournie aux consommateurs fait l'objet d'une surveillance constante 24 heures sur 24 et que sa qualité est régulièrement contrôlée par des analyses en laboratoire et les résultats obtenus sont constamment évalués par rapport aux exigences réglementaires en vigueur. En outre, poursuit le communiqué, la qualité de l'eau fait également l'objet d'une surveillance constante de la part des autorités publiques compétentes qui effectuent des contrôles indépendants et consignent toute infraction. Par conséquent, si des écarts dans la qualité de l'eau potable présentant un risque pour la santé ou un non-respect des normes en vigueur devaient être constatés, ils seraient consignés par les organismes de contrôle de l'État et rendus publics. Nous tenons également à souligner que la dureté de l'eau, sujet de débat public, ne constitue pas un critère de sécurité de l'eau potable et n'est pas considéré comme un risque pour la santé, ajoute Veolia Chur, qui précise que la dureté de l'eau est uniquement déterminée par les caractéristiques géologiques de la source d'eau concernée. Et comme Veolia Chur approvisionne ses clients dans différentes régions à partir de sources d'eau différentes, les paramètres physico-chimiques de l'eau, y compris la dureté, peuvent donc varier car ils dépendent uniquement des caractéristiques naturelles des sources. En conclusion, Veolia Chur déclare en toute responsabilité que l'eau potable fournie aux consommateurs fait l'objet d'une surveillance continue et est conforme aux exigences sanitaires et hygiéniques en vigueur. Un Arménien champion du monde de tir sur cible mobile, Haïd Minassian, a décroché l'or hier au premier jour des championnats qui se déroulent à Tallinn, en Estonie. Dans l'épreuve par équipe, Haïd Minassian, encore lui, Ovanis Markarian et Gor Khachikian ont décroché la médaille d'argent. La discipline de tir sur cible mobile, rayée du programme des Jeux Olympiques il y a plus de 20 ans, continue pourtant de réunir ses fidèles. Ainsi, 85 tireurs de 17 nations, dont 12 d'Arménie, sont alignés pour les épreuves qui se déroulent dans la capitale estonienne. Voilà pour l'actualité de ce jour. Merci de votre attention et bonne journée.

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1: Bonjour à tous. Un otage de Bakou met Nicole Pachinian au défi. Le général David Manoukian, condamné en janvier dernier à la prison à vie, a lancé un appel au Premier ministre depuis sa prison de Bakou à propos des accusations portées par l'Azerbaïdjan. Dans un message audio transmis à sa famille par téléphone et rendu public avant-hier, l'ancien commandant en second de l'armée de l'Artsakh explique que l'une des accusations formulées contre lui et ses compagnons d'infortune concerne la planification et la préparation d'une guerre en septembre 2020. Puisque vous étiez à l'époque Premier ministre d'Arménie et en même temps commandant en chef et que la planification de la guerre commence précisément à ce niveau, je vous exhorte à faire connaître votre position sur cette accusation spécifique, a poursuivi le général Manoukian. L'absence de réponse signifiera que vous acceptez ces fausses accusations, ce qui vous rendra complice, non seulement vous-même, mais aussi l'ensemble du peuple arménien, a conclu l'ex-chef militaire de l'Artsakh, qui accuse donc Nicole Pachinian d'indifférence, voire pire, face au sort des prisonniers arméniens, comme l'avait fait avant lui Ruben Vartanian, l'ancien ministre d'État de l'Artsakh, et l'ex-président du Parlement de Stepanakert, David Ishranian, qui lui n'a pas hésité à accuser les autorités arméniennes de ne pas agir pour leur libération, voire à ne pas la souhaiter. La cimenterie Ararat en voie de nationalisation à la suite de la décision de la Cour anticorruption la semaine dernière. La société de Gagit Tsaroukian, Ararat Cement, a été placée sous la gestion de l'État, représentée par le ministère de l'Économie, qui indique qu'un administrateur de l'entreprise sera nommé, conformément à la procédure en vigueur, au cours du mois de juillet. D'ici là, j'appelle tous les employés à accomplir leur travail avec conscience et responsabilité, afin d'éviter que ne surviennent ultérieurement des motifs de licenciement ou des poursuites administratives et pénales, a prévenu hier le ministre de l'Économie, Kevork Papoyan, précisant que tous les salariés compétents et sérieux conserveront leur emploi. En clair, il est fortement recommandé aux employés de la cimenterie mis au chômage technique sans indemnité depuis l'arrêt de l'entreprise suite à l'arrestation de son propriétaire, de ne pas faire de vagues comme prendre part aux manifestations de protestation contre cette situation qui les prive de tout revenu. Rappelons que les développements concernant Ararat Cement interviennent dans le contexte de la procédure engagée contre Gagit Tsaroukian, accusé d'avoir organisé une fraude à très grande échelle et une opération de blanchiment d'argent. La Chine renforce ses liaisons aériennes avec l'Arménie. La compagnie China Southern Airlines, qui assure déjà depuis 2 ans des liaisons régulières entre Urumqi, dans la région autonome ouïghour du Xinjiang, et Yerevan, porte désormais le nombre de ses vols de 3 à 6 par semaine. Cette augmentation témoigne de la volonté de China Southern Airlines de répondre à la demande croissante et de contribuer au développement des échanges économiques, touristiques et humains entre les deux pays, indique sa direction, qui précise également qu'au-delà de l'augmentation du nombre de vols, le nouvel horaire offrira aux passagers davantage de flexibilité dans l'organisation de leurs déplacements ainsi qu'une meilleure connectivité via l'aéroport d'Urumqi vers Pékin, Guangzhou et d'autres grandes villes chinoises. Une information maintenant qui concernera avant tout ceux de nos auditeurs qui se préparent à se rendre en Arménie cet été et qui s'interrogent peut-être sur la qualité de l'eau potable. Celle-ci fait l'objet d'une surveillance constante, affirme la société Veolia Tchour, en réponse à des allégations circulant à son propos ces derniers jours sur les réseaux sociaux et dans l'espace public. Celle-ci ne repose ni sur des conclusions d'experts ni sur des données officielles, indique le communiqué publié hier par la société, qui précise que l'eau potable fournie aux consommateurs fait l'objet d'une surveillance constante 24 heures sur 24 et que sa qualité est régulièrement contrôlée par des analyses en laboratoire et les résultats obtenus sont constamment évalués par rapport aux exigences réglementaires en vigueur. En outre, poursuit le communiqué, la qualité de l'eau fait également l'objet d'une surveillance constante de la part des autorités publiques compétentes qui effectuent des contrôles indépendants et consignent toute infraction. Par conséquent, si des écarts dans la qualité de l'eau potable présentant un risque pour la santé ou un non-respect des normes en vigueur devaient être constatés, ils seraient consignés par les organismes de contrôle de l'État et rendus publics. Nous tenons également à souligner que la dureté de l'eau, sujet de débat public, ne constitue pas un critère de sécurité de l'eau potable et n'est pas considéré comme un risque pour la santé, ajoute Veolia Chur, qui précise que la dureté de l'eau est uniquement déterminée par les caractéristiques géologiques de la source d'eau concernée. Et comme Veolia Chur approvisionne ses clients dans différentes régions, à partir de sources d'eau différentes, les paramètres physico-chimiques de l'eau, y compris la dureté, peuvent donc varier, car ils dépendent uniquement des caractéristiques naturelles des sources. En conclusion, Veolia Chur déclare en toute responsabilité que l'eau potable fournie aux consommateurs fait l'objet d'une surveillance continue et est conforme aux exigences sanitaires et hygiéniques en vigueur. Un Arménien champion du monde de tir sur cible mobile, Haig Minassian, a décroché l'or hier au premier jour des championnats qui se déroulent à Tallinn, en Estonie. Dans l'épreuve par équipe, Haig Minassian, encore lui, Ovanes Markarian et Gor Khachikian ont décroché la médaille d'argent. La discipline de tir sur cible mobile, rayée du programme des Jeux Olympiques il y a plus de 20 ans, continue pourtant de réunir ses fidèles. Ainsi, 85 tireurs de 17 nations, dont 12 d'Arménie, sont alignés pour les épreuves qui se déroulent dans la capitale estonienne. Voilà pour l'actualité de ce jour. Merci de votre attention et bonne journée.

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1: Bonjour à tous. Un otage de Bakou mène Nicole Pachinian au défi. Le général David Manoukian, condamné en janvier dernier à la prison à vie, a lancé un appel au Premier ministre depuis sa prison de Bakou à propos des accusations portées par l'Azerbaïdjan. Dans un message audio transmis à sa famille par téléphone et rendu public avant-hier, l'ancien commandant en second de l'armée de l'Artsakh explique que l'une des accusations formulées contre lui et ses compagnons d'infortune concerne la planification et la préparation d'une guerre en septembre 2020. Puisque vous étiez à l'époque Premier ministre d'Arménie et en même temps commandant en chef et que la planification de la guerre commence précisément à ce niveau, je vous exhorte à faire connaître votre position sur cette accusation spécifique, a poursuivi le général Manoukian. L'absence de réponse signifiera que vous acceptez ces fausses accusations, ce qui vous rendra complice, non seulement vous-même, mais aussi l'ensemble du peuple arménien, a conclu l'ex-chef militaire de l'Artsakh, qui accuse donc Nicole Pachinian d'indifférence, voire pire, face au sort des prisonniers arméniens, comme l'avait fait avant lui Ruben Vartanian, l'ancien ministre d'État de l'Artsakh, et l'ex-président du Parlement de Stepanakert, David Ishranian, qui lui n'a pas hésité à accuser les autorités arméniennes de ne pas agir pour leur libération, voire à ne pas la souhaiter. La cimenterie Ararat en voie de nationalisation à la suite de la décision de la Cour anticorruption la semaine dernière. La société de Gagi

Tsaroukian à Ratsemant a été placé sous la gestion de l'État, représenté par le ministère de l'Économie, qui indique qu'un administrateur de l'entreprise sera nommé conformément à la procédure en vigueur au cours du mois de juillet. D'ici là, j'appelle tous les employés à accomplir leur travail avec conscience et responsabilité afin d'éviter que ne surviennent ultérieurement des motifs de licenciement ou des poursuites administratives et pénales, a prévenu hier le ministre de l'Économie, Kevork Papoyan, précisant que tous les salariés compétents et sérieux conserveront leur emploi. En clair, il est fortement recommandé aux employés de la cimenterie mise au chômage technique sans indemnité depuis l'arrêt de l'entreprise suite à l'arrestation de son propriétaire de ne pas faire de vagues comme prendre part aux manifestations de protestation contre cette situation qui les prive de tout revenu. Rappelons que les développements concernant Arad Cement interviennent dans le contexte de la procédure engagée contre Gagik Tsaroukian, accusé d'avoir organisé une fraude à très grande échelle et une opération de blanchiment d'argent. La Chine renforce ses liaisons aériennes avec l'Arménie. La compagnie China Southern Airlines, qui assure déjà depuis 2 ans des liaisons régulières entre Urumqi, dans la région autonome ouïghour du Xinjiang, et Yerevan, porte désormais le nombre de ses vols de 3 à 6 par semaine. Cette augmentation témoigne de la volonté de China Southern Airlines de répondre à la demande croissante et de contribuer au développement des échanges économiques, touristiques et humains entre les deux pays, indique sa direction, qui précise également qu'au-delà de l'augmentation du nombre de vols, le nouvel horaire offrira aux passagers davantage de flexibilité dans l'organisation de leurs déplacements ainsi qu'une meilleure connectivité via l'aéroport d'Urumqi vers Pékin, Guangzhou et d'autres grandes villes chinoises. Une information maintenant qui concernera avant tout ceux de nos auditeurs qui se préparent à se rendre en Arménie cet été et qui s'interrogent peut-être sur la qualité de l'eau potable. Celle-ci fait l'objet d'une surveillance constante, affirme la société Veolia Tchour, en réponse à des allégations circulant à son propos ces derniers jours sur les réseaux sociaux et dans l'espace public. Celle-ci ne repose ni sur des conclusions d'experts ni sur des données officielles, indique le communiqué publié hier par la société, qui précise que l'eau potable fournie aux consommateurs fait l'objet d'une surveillance constante 24 heures sur 24 et que sa qualité est régulièrement contrôlée par des analyses en laboratoire et les résultats obtenus sont constamment évalués par rapport aux exigences réglementaires en vigueur. En outre, poursuit le communiqué, la qualité de l'eau fait également l'objet d'une surveillance constante de la part des autorités publiques compétentes qui effectuent des contrôles indépendants et consignent toute infraction. Par conséquent, si des écarts dans la qualité de l'eau potable présentant un risque pour la santé ou un non-respect des normes en vigueur devaient être constatés, ils seraient consignés par les organismes de contrôle de l'État et rendus publics. Nous tenons également à souligner que la dureté de l'eau, sujet de débat public, ne constitue pas un critère de sécurité de l'eau potable et n'est pas considéré comme un risque pour la santé, ajoute Veolia Tchour, qui précise que la dureté de l'eau est uniquement déterminée par les caractéristiques géologiques de la source d'eau concernée. Et comme Veolia Tchour approvisionne ses clients dans différentes régions, à partir de sources d'eau différentes, les paramètres physico-chimiques de l'eau, y compris la dureté, peuvent donc varier, car ils dépendent uniquement des caractéristiques naturelles des sources. En conclusion, Veolia Tchour déclare en toute responsabilité que l'eau potable fournie aux consommateurs fait l'objet d'une surveillance continue et est conforme aux exigences sanitaires et hygiéniques en vigueur. Un Arménien champion du monde de tir sur cible mobile, Haig Minassian, a décroché l'or hier au premier jour des championnats qui se déroulent à Tallinn en Estonie. Dans l'épreuve par équipe, Haig Minassian, encore lui, Ovanis Markarian et Gor Hachikran ont décroché la médaille d'argent. La discipline de tir sur cible mobile, rayée du programme des Jeux Olympiques il y a plus de 20 ans, continue pourtant de réunir ses fidèles. Ainsi, 85 tireurs de 17 nations, dont 12 d'Arménie, sont alignés pour les épreuves qui se déroulent dans la capitale estonienne. Voilà pour l'actualité de ce jour. Merci de votre attention et bonne journée.

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0: Mamig, raconte-nous des histoires.
1: Venez les chéris, prêtez-nous vos oreilles, nous allons vous raconter des histoires.
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1: Bonjour les enfants, petits et grands. Je vais vous lire une histoire extraite de Contes d'Arménie de Ren Shulashjur. Qui peut savoir de quoi sera fait demain? Il était une fois un royaume si petit que personne ne le connaissait, si lointain qu'aucun explorateur ne l'avait jamais découvert. Ainsi, ignoré de tous, il s'épanouissait, heureux, administré par son roi, conseillé par ses sages, aimé par son peuple qui lui donnait la prospérité. Jusqu'au jour où le bon roi mourut. Un roi grincheux monta alors sur le trône, insatisfait de tout et de tous, ne supportant pas la joie des autres, il était toujours mécontent et de méchante humeur. Au pied des murailles du château, un menuisier avait ouvert son échoppe. Son atelier fleurait bon le bois, la résine et la cire d'abeille. Entre ses mains habiles, la moindre planche prenait forme et c'était merveille de le voir façonner une commode, une armoire ou encore des sabots. Ce qu'il aimait par-dessus tout, c'était la réalisation des coffres de mariage, sculptés de rosaces ajourées et d'entrelacs, véritables dentelles de noyer ou de chêne. C'est là que la mariée rangerait tous les beaux vêtements de son trousseau, ses bijoux et ses souvenirs de jeune fille avant d'aller habiter chez son époux. Et notre menuisier vivait heureux dans son échoppe. Il partageait sa vie entre sa femme, ses enfants et les villageois qui lui fournissaient du travail. Chaque jour apportait son lot de labeur et de salaire, et notre homme rabotait, sciait, ciselait et chantait du matin au soir. Sa bonne humeur faisait plaisir à voir, mais elle avait le don d'agacer le roi maussade, jaloux de la gaieté de ses sujets. Lorsqu'il se mettait à la fenêtre de la salle du trône et qu'il entendait monter le chant joyeux du menuisier, une envie irrésistible d'étrangler la mélodie dans la gorge du bonhomme l'assaillait. Un jour, quatre gardes du palais remirent à l'artisan un ordre royal. Il devait, sans faute, livrer au roi, le lendemain, dès l'aube, 111 milliards, 111 millions, 111 000, 111 grains de sciure de bois précieux. Pas un grain de plus, pas un grain de moins.

sous peine d'avoir la tête tranchée. La chanson se brisa net dans le gosier du menuisier. « Mais le roi est fou !» se découragea-t-il. « Où vais-je trouver tant de bois précieux en une nuit ? Je ne possède pas une once d'ébène, de sycomore, de cèdre ou de palissandre. Mais même si je les avais, jamais je ne parviendrais à produire et à compter un à un tous ces grains de sciure. Quand bien même je travaillerais toute la nuit sans relâche, avec l'aide de ma femme, de mes enfants et de tout le village, je n'y arriverais pas. Ce serait impossible. » Le pauvre homme, en proie au désespoir le plus poignant, restait prostré dans un coin de son atelier, la tête entre les mains, tandis qu'à la fenêtre de son palais, le roi, pour une fois satisfait, écoutait le silence s'échapper de l'échoppe du menuisier. Bientôt, tout le village fut au courant de l'invraisemblable exigence du souverain. Chacun se mit à trembler. Jusqu'où pourrait aller le roi dans son délire ? Rien ne l'empêcherait demain d'ordonner n'importe quoi à n'importe qui. Le menuisier, bientôt entouré de sa femme et de ses enfants, envisageait toutes les issues possibles, même les plus extrêmes, pour s'échapper de ce cauchemar. Mais aucune solution ne lui permettait de satisfaire le caprice inouï du roi, et dans le cas contraire, d'échapper à la sentence décidée par cet être insensé, la décapitation. C'est alors que les vieux sages se réunirent à la demande unanime des habitants du village. Toutes les têtes enneigées tinrent conseil. Les délibérations durèrent de nombreuses heures. Tout ce qui y fut proposé, examiné, calculé, rejeté serait trop long à vous exposer et de toute façon impossible à divulguer, les discussions du conseil étant tenues secrètes. Sachez seulement que lorsque la séance fut clôturée, le plus âgé des sages se rendit chez le menuisier et lui fit part du résultat de leurs réflexions. « Écoute, frère menuisier, dit le doyen des sages, l'ordre du roi est dénué de sens, mais il est impossible d'y contrevenir dans les circonstances actuelles. De plus, le roi est tout puissant et toute rébellion ouverte pourrait entraîner de terribles représailles contre toi-même, mais aussi contre ta famille. Cependant, comme il est infaisable de rassembler et de comptabiliser, grain par grain, 111 milliards, 111 millions, 111 000, 111 poussières de copeaux, nous te conseillons, mes collègues et moi, de ne pas te livrer à une corvée désespérée autant qu'irréalisable. Réunis ta famille, tes amis et festoyez toute la nuit. Si demain doit être ton dernier jour, au moins auras-tu la consolation de quitter la vie après une nuit d'amitié, de bonne chère et d'affection. Mais nul ne peut savoir de quoi sera fait demain. Jusqu'à la dernière seconde, il faut croire en la Providence. » Le menuisier suivit le conseil des sages. Chacun dans le village eut à cœur de participer à cette veillée exceptionnelle. L'un apporta les fruits, l'autre les pâtisseries. Certains avaient renoncé à la bonne bouteille, mise de côté en prévision des fêtes du Nouvel An, pour l'offrir au menuisier en gage de sympathie. En quelques minutes, il ne se trouva plus un seul centimètre carré d'établi ou de meubles pour accueillir tous les excellents mets que les maîtresses de maison accomplies avaient confectionnés avec émotion en l'honneur de l'artisan. Des musiciens étaient venus spontanément offrir leur service en cette fête de la solidarité. Jamais notre homme ne s'était connu autant d'amis. Toute la nuit, l'atelier résonna de chansons, de musiques et de rires. Dans sa tour d'ivoire, le roi enrageait. Tous ces éclats joyeux qui montaient vers lui étaient comme autant d'insultes et de provocations. Comment ce diable de menuisier peut-il faire la fête en un moment pareil ? De qui se moque-t-il ? Peut-il ignorer la menace qui pèse sur sa tête ? Se demandait le monarque, violet de fureur, comme un dahlia bleu de Chabin Karahisar. Pour un peu, il en aurait bavé de rage. Pendant ce temps, dans l'atelier de notre ami, la fête battait son plein. Ce que tous les convives mangèrent, ce qu'ils burent, et les toasts qu'ils portèrent, les promesses qu'ils se firent, je vous laisse le soin de les deviner. Mais au petit matin, alors que tous dormaient, la tête emplie de vapeurs d'alcool, de rêves et d'étoiles, des coups violents furent frappés à la porte de l'atelier qui les réveillèrent tous en sursaut et les ramenèrent à la cruelle réalité. « Ordre du palais, ouvre cette porte !» hurlaient des voix implacables à l'extérieur. Le pauvre homme, les larmes aux yeux, prit le temps d'embrasser une dernière fois sa femme et ses enfants, de serrer dans ses bras ses amis. Les coups redoublaient contre la porte, violents. « Menuisier, ouvre et vite !» ordonnaient les voix impatientes. Le menuisier ouvrit la porte, résigné, mais plein d'un courage puisé dans le lien fraternel qui l'avait uni cette nuit à ses semblables. Il était prêt. Devant l'entrée se tenaient quatre gardes, la mine sinistre. « Ordre du palais !» articula le chef des gardes. « Menuisier, tu dois exécuter sur le champ un cercueil. Le roi est mort cette nuit. Trois pommes sont tombées du ciel.
Une pour toi, ami auditeur, si ce conte t'a plu. Une pour grand-père Anton qui me l'a raconté. Et une pour ceux qui ne perdent pas espoir, même dans les circonstances difficiles de la vie.

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Parelois, chers auditeurs, c'est Aren au micro d'Hype FM, ravi de vous retrouver une nouvelle fois comme tous les matins. Au programme aujourd'hui, Silva Hagopian, Joseph Krikorian, Ara Mardirossian ou encore un live exclusif d'Armen Chik. Mais on commence très fort pour vous réveiller. Oui, toi, auditeur qui dort encore, c'est pour toi et tous les autres aussi. Allez, on s'écoute tout de suite Arbi Sirun Archik. Vous êtes bien sur Hype FM. Bon réveil.

Allez, on continue notre programmation en mode raga avec Ara Mardirossian en featuring avec Capo et Doc Frank, un trio de choc donc qui nous interprète pour vous Bala Bala. Montez le son, c'est parti, on

C'est le titre qui a lancé cette jeune chanteuse, Sylva Hagopian, avec Deniz Parelem. D'ailleurs, je vous conseille très vivement son dernier album qui est juste excellent. Allez, on s'écoute tout de suite Sylva Hagopian, Deniz Parelem.

himself, Joseph Krikorian, ce chanteur de Los Angeles, très souvent en France d'ailleurs. Il est avec nous en chanson ce matin pour vous, chers auditeurs. Garodem, c'est le titre, et on s'écoute tout de suite Joseph Krikorian sur IPFM.

Bienvenue à ceux qui nous rejoignent, nous sommes en plein cœur de votre instant musical. Tout de suite, en exclusivité, un extrait du dernier concert d'Armençık, enregistré fin 2013 à Yerevan. Vous pouvez retrouver ce concert dans son intégralité sur YouTube. Mais pour vous et durant les jours à venir, je vous en ferai découvrir des extraits. Des titres que vous connaissez déjà, mais également des nouveautés. Aujourd'hui, c'est Hayır Hayır, mondialement connu. Armençık en live et c'est uniquement sur Hype FM.

C'est déjà fini, chers amis, mais on se retrouve très très vite pour de nouvelles aventures musicales. C'était Aren au micro ce matin. J'espère que vous avez passé un agréable moment sur Hype FM. Tout de suite, la suite des programmes. Restez bien à l'écoute. Je vous souhaite une très belle journée et vous fais plein de gros batchiks. Salut!